0: David Guetta, Sad Girls.
1: Kritums par 11 vietām.
2: 38.
0: Olivia Rodrigo, Stupid Song.
1: Kritums par 24 vietām.
2: 37.
0: Chris Cross, Amsterdam. Luisa Sonza and Willie Williams. My Oh My.
1: Kritums par 6 vietām.
2: 36.
0: Zara Larsson, Midnight Sun.
1: Kritums par 15 vietām.
2: 35.
1: Michael Jackson, Beat It. Gāvums par vietu.
2: 34.
0: Madonna, Danceteria.
1: Kritums par 17